Je crois que l'homme sera littéralement noyé dans une information constante. C'est pas loin du cauchemar. Il n'y aura plus personne pour lui. Tout sera bouché, tout sera investi. Il restera la mer quand même, les océans. Et puis la lecture. Les gens vont redécouvrir ça. Un homme un jour lira. Et puis tout recommencera. Ça commencera comme ça, par une indiscipline, un risque pris par l'homme envers lui-même. Le jour essentiel de nouveau, avec son malheur. Peut-être que ceux qui se tireront de ce pas seront les héros de l'avenir. C'est très possible. Espérons qu'il y en aura encore. Je me souviens avoir lu dans le livre d'un auteur allemand, de l'entre-deux-guerres. Je me souviens du titre, Le dernier civil, de Ernst Geiser. Ça, j'avais lu ça. Que lorsque la liberté aurait déserté le monde, il resterait toujours un homme pour enrayer. Je crois que c'est déjà commencé.